0: La météo pour ce soir et cette nuit, quelques nuages au programme. Les vents d'ouest à 20 km/h avec des rafales pouvant atteindre 40 vont devenir plus légers en soirée. Le mercure descend à 12 degrés. Et demain dimanche, on aura une belle journée avec des alternances de soleil et de nuages, 30 % de risque d'averse en après-midi. Les vents d'ouest seront à 20 km/h avec des rafales à 40 en matinée. Maximum de 25 degrés avec un humidex de 27 et l'indice UV sera à 6.
1: Quatre-vingt-quatorze un.

0: La météo pour ce soir et cette nuit, quelques nuages au programme. Les vents d'ouest à 20 km/h avec des rafales pouvant atteindre 40 vont devenir plus légers en soirée. Le mercure descend à 12 degrés. Et demain dimanche, on aura une belle journée avec des alternances de soleil et de nuages, 30 % de risque d'averse en après-midi. Les vents d'ouest seront à 20 km/h avec des rafales à 40 en matinée. Maximum de 25 degrés avec un humidex de 27 et l'indice UV sera à 6.
1: Quatre-vingt-quatorze un.

0: La météo pour ce soir et cette nuit, quelques nuages au programme. Les vents d'ouest à 20 km/h avec des rafales pouvant atteindre 40 vont devenir plus légers en soirée. Le mercure descend à 12 degrés. Et demain dimanche, on aura une belle journée avec des alternances de soleil et de nuages, 30 % de risque d'averse en après-midi. Les vents d'ouest seront à 20 km/h avec des rafales à 40 en matinée. Maximum de 25 degrés avec un humidex de 27 et l'indice UV sera à 6.
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0: Les prévisions météo pour cette nuit, quelques nuages avec des vents d'ouest de 20 km/h qui devraient s'alléger, minimum de 12 degrés. Et pour ce matin dimanche, on débute une belle journée avec des alternances de soleil et de nuages. Les vents seront du côté de l'ouest à 20 km/h avec des rafales pouvant atteindre 40 et pour l'après-midi, 30 % de risque d'averse.
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0: Les prévisions météo pour cette nuit, quelques nuages avec des vents d'ouest de 20 km/h qui devraient s'alléger, minimum de 12 degrés. Et pour ce matin, dimanche, on débute une belle journée avec des alternances de soleil et de nuages. Les vents seront du côté de l'ouest à 20 km/h avec des rafales pouvant atteindre 40. Et pour l'après-midi, 30% de risque d'averse.
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0: Les prévisions météo pour cette nuit, quelques nuages avec des vents d'ouest de 20 km/h qui devraient s'alléger, minimum de 12 degrés. Et pour ce matin, dimanche, on débute une belle journée avec des alternances de soleil de nuages. Les vents seront du côté de l'ouest à 20 km/h avec des rafales pouvant atteindre 40. Et pour l'après-midi, 30 % de risque d'averse.
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0: Les prévisions météo pour cette nuit, quelques nuages avec des vents d'ouest de 20 km/h qui devraient s'alléger, minimum de 12 degrés. Et pour ce matin, dimanche, on débute une belle journée avec des alternances de soleil et de nuages. Les vents seront du côté de l'ouest à 20 km/h avec des rafales pouvant atteindre 40. Et pour l'après-midi, 30 % de risque d'averse.
1: Quatre-vingt-quatorze un.

0: Les prévisions météo pour cette nuit, quelques nuages avec des vents d'ouest de 20 km/h qui devraient s'alléger, minimum de 12 degrés. Et pour ce matin, dimanche, on débute une belle journée avec des alternances de soleil et de nuages. Les vents seront du côté de l'ouest à 20 km/h avec des rafales pouvant atteindre 40. Et pour l'après-midi, 30 % de risque d'averse.
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0: Les prévisions météo pour cette nuit, quelques nuages avec des vents d'ouest de 20 km/h qui devraient s'alléger, minimum de 12 degrés. Et pour ce matin, dimanche, on débute une belle journée avec des alternances de soleil et de nuages. Les vents seront du côté de l'ouest à 20 km/h avec des rafales pouvant atteindre 40. Et pour l'après-midi, 30 % de risque d'averse.
1: Quatre-vingt-quatorze un.

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0: Côté météo aujourd'hui, on aura des alternances de soleil et de nuages. Gardez quand même le parapluie pas trop loin. On a 60 % de risque d'averse. Les vents vont prendre de la vigueur ce matin, devenant d'ouest à 20 km/h avec des rafales à 40. On atteint un confortable 25 degrés avec un humidex de 27. Et malgré les nuages, l'indice UV sera élevé à 6.
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0: Bon dimanche matin, c'est Renelle Lantigne avec vous sur les ondes de CJVA. Eh bien, j'espère que vous avez déjà votre café en main, qu'on commence en dans de la douceur. J'ai plein de belles musiques pour vous, pour se faire un beau dimanche, là, comme vraiment de terminer cette fin de semaine-là en beauté. Et bien sûr, on a quelques propositions pour vous, pour peut-être aller au cinéma du côté de Tracadie ou encore Caraquet. N'oubliez pas d'aller répondre à notre question week-end sur notre page Facebook. C'est aujourd'hui, 13h30, qu'on dévoile le ou la gagnante qui va se mériter du bon McDonald's. Alors, c'est parti pour un beau dimanche avec juste le meilleur de la musique ici sur les ondes de CJVA.
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0: Côté météo aujourd'hui, on aura des alternances de soleil et de nuages. Gardez quand même le parapluie pas trop loin. On a 60% de risque d'averse. Les vents vont prendre de la vigueur ce matin, devenant d'ouest à 20 km/h avec des rafales à 40. On atteint un confortable 25 degrés avec un humidex de 27. Et malgré les nuages, l'indice UV sera élevé à 6.
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0: Ici Renelle Lantaigne, voici votre bulletin d'information. En Alberta, où le mouvement séparatiste continue de prendre place, des séparatistes se sont rassemblés hier devant le Parlement provincial à Edmonton à l'occasion de la célébration de l'anniversaire de l'Alberta. Plusieurs ont prié et écouté des sermons avant de défendre l'idée d'une Alberta indépendante du Canada. Le groupe Alberta Prosperity Project, qui organisait le rassemblement, a appelé ses partisans à tenir tête à Ottawa. À Calgary, le chef de l'opposition néo-démocrate Naheed Nenshi a plutôt organisé un rassemblement contre le mouvement séparatiste. Il demande notamment l'annulation du projet de référendum sur la séparation de l'Alberta. En Ontario, Doug Ford a décidé de répondre à sa façon à Donald Trump dans la controverse entourant le nom du lac Ontario. Le premier ministre ontarien a dévoilé samedi un panneau portant bien clairement le nom de lac Ontario dans un parc de Hamilton. Ça survient deux jours après que Donald Trump ait signé un décret visant à rebaptiser le lac « Lac de l'Amérique ». Devant le nouveau panneau, Doug Ford a lancé un message assez direct au président américain. Les Canadiens sont résilients et ne céderont jamais face à une brute. La guerre des mots entre les deux hommes s'est intensifiée cette semaine sur fond de tensions commerciales entre le Canada et les États-Unis. Une éclosion de panleucopéniphényl frappe à la SPCA la vallée de Grand-Sault. Sept chats ont dû être euthanasiés après avoir contracté cette maladie virale très contagieuse. La panleucopénie, aussi appelée le typhus du chat, provoque notamment des vomissements, de la diarrhée et de la fièvre. Les chatons sont particulièrement vulnérables et le refuge est actuellement en mode désinfection intense. Le virus peut survivre pendant plusieurs mois sur différentes surfaces. Même si l'humain ne peut pas attraper la maladie, il peut facilement la transporter d'un chat à l'autre, simplement en ayant le virus sur ses mains ou ses vêtements. Une histoire qui fait rayonner Bathurst jusqu'à l'international. Le jeune nageur Max Gauvin, âgé de seulement 15 ans, se prépare à participer aux championnats mondiaux de natation en eau libre en Argentine. Il prendra part à une course de 5 km le 4 septembre. Max a été sélectionné après avoir participé aux essais canadiens de natation en bassin à Montréal au début de juillet. Il est actuellement classé parmi les meilleurs nageurs de 15 ans au Canada. Pour se préparer à cette nouvelle expérience, il s'entraîne 6 fois par semaine en alternant entre la piscine et l'eau libre. Il connaît déjà bien la compétition en mer. Cet été, il a remporté les 2000 de natation de Nissonnier à Tracadie, ainsi que la traversée de la baie des Chaleurs. Moncton doit composer avec un autre phénomène lié aux températures. La croissance rapide de la ville entraîne de nombreuses nouvelles constructions, mais elle signifie aussi une perte d'espace vert. Moins d'arbres et davantage de béton et d'asphalte peuvent faire grimper les températures dans certains secteurs. Avec des étés qui deviennent de plus en plus chauds, les experts estiment que les municipalités devront mieux réfléchir à leur façon d'aménager les quartiers. Plus d'arbres, plus d'ombre et une meilleure circulation de l'air peuvent contribuer à réduire la chaleur. Maintenant, en Suisse, une fusillade survenue en marge d'une fête techno à Aero a fait un mort et 5 blessés. Les tirs ont éclaté durant la nuit alors qu'environ 3500 personnes participaient à l'événement. Les autorités sont toujours à la recherche du ou des responsables. Le secteur a été bouclé et les recherches se poursuivent avec la collaboration des autorités allemandes. En Islande, les citoyens ont rejeté la possibilité de reprendre les négociations d'adhésion à l'Union européenne. 52,8% des votants ont dit non, contre 47,2% qui étaient favorables à la reprise des discussions. Le résultat devrait donc mettre le dossier sur la glace pour quelques années. Aux États-Unis, le commentateur britannique d'extrême droit Milo Yiannopoulos a été expulsé vers le Royaume-Uni. Il avait été arrêté jeudi à l'aéroport de la Nouvelle-Orléans par les autorités américaines de l'immigration. Yiannopoulos était entré légalement aux États-Unis en 2019, mais aurait dépassé la durée de séjour qui lui était autorisée. Un juge de l'immigration avait ordonné son expulsion le mois dernier après qu'il ne se soit pas présenté à une audience. Il a finalement été renvoyé au Royaume-Uni vendredi. En Norvège, des dizaines de milliers de personnes ont rendu hommage au roi Harald V, décédé vendredi à l'âge de 89 ans. Des fleurs et des cartes de condoléances ont été déposées devant le palais royal d'Oslo. Des églises et des mairies partout au pays ont également ouvert leurs portes pour permettre aux Norvégiens d'allumer des bougies et de laisser un message. À la suite de son décès, son fils, le prince héritier Haakon, âgé de 53 ans, est devenu le nouveau roi de Norvège. Maintenant au Pakistan, un incendie dans un hôpital d'Islamabad a coûté la vie à 14 nouveau-nés. Le premier ministre Shehbaz Sharif a ordonné la suspension de 8 fonctionnaires et demandé des poursuites pénales contre les personnes jugées responsables. L'incendie s'est déclaré mercredi dans une pouponnière située au 3e étage de l'hôpital où 15 bébés se trouvaient dans la pièce. Le personnel n'a réussi à en sauver qu'un seul. Et finalement, le Canada continue d'attirer de grands noms de la recherche internationale. Pas moins de 64 chercheurs internationaux s'installeront au pays dans les prochains mois dans le cadre d'un nouveau programme fédéral. Parmi eux, 48 viennent des États-Unis dans un contexte où plusieurs scientifiques américains dénoncent les changements apportés aux priorités de recherche par l'administration Trump. Au Québec, 14 chercheurs seront accueillis, notamment à McGill, à l'Université de Montréal, à Laval et à Sherbrooke. Chacun recevra jusqu'à 8 millions de dollars sur 8 ans pour poursuivre ses travaux dans des domaines comme l'intelligence artificielle, les changements climatiques, la santé publique et les nouvelles technologies. Et c'est ce qui complète votre bulletin d'information de ce dimanche 30 août 2026. Côté météo aujourd'hui, on aura des alternances de soleil et de nuages. Gardez quand même le parapluie pas trop loin. On a 60% de risque d'averse. Les vents vont prendre de la vigueur ce matin, devenant d'ouest à 20 km/h avec des rafales à 40. On atteint un confortable 25 degrés avec un humidex de 27. Et malgré les nuages, l'indice UV sera élevé à 6.
1: Quatre-vingt-quatorze un.

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Vous êtes toujours bien branchés sur les ondes de CJVR. Renelle Lantaigne avec vous. J'espère que vous passez un beau dimanche, malgré qu'aujourd'hui, là, hein, gardez votre parapluie pas très, très loin. Et je pense que c'est une journée idéale pour aller au cinéma. Alors, si vous êtes dans la région de Tracadie, eh bien, pour la semaine du 28 août au 3 septembre, on a comme nouveauté à l'affiche le film d'aventure « La constellation du chien ». Et on a toujours pour vous à l'affiche la comédie « Fin de semaine au spa ». On a le film d'action « Mutinerie », le film d'animation « La patte patrouille » pour toute la famille, « La mission Dino ». Et le film d'aventure fantastique « Le bout de Oak Street ». Et je vous rappelle que pour avoir toute l'horaire complète et les représentations en version originale anglaise, vous pouvez aller sur le site web le www.cinemapeninsule.ca ou encore composer le 393-3456 et faire l'extension 2. Et maintenant, du côté de Caraquet, le cinéma du centre, eh bien aujourd'hui, 30 août, à 13h30, on vous propose le film « Coyote contre ACME ». 13h45, « La constellation du chien ». 14h, « Mutinerie ». Et 15h45, le film « Coyote contre ACME » est de retour. 15h50, « La constellation du chien ». 16h10, « Mutinerie ». Tous ces films-là vous sont présentés dans la version francophone. Et maintenant, 18h50, le film « Coyote contre ACME » est de version originale anglaise, ainsi que 19h10, « The Dog Stars » est en version originale anglaise et « Mutinerie » de retour à 19h30, toujours dans sa version originale anglaise au cinéma du centre de Caraquet.

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Côté météo aujourd'hui, on aura des alternances de soleil et de nuages. Gardez quand même le parapluie pas trop loin. On a 60% de risque d'averse. Les vents vont prendre de la vigueur ce matin, devenant d'ouest à 20 km/h avec des rafales à 40. On atteint un confortable 25.

0: 18 degrés avec un humidex de 27 et malgré les nuages, l'indice UV sera élevé à 6.
1: Quatre-vingt-quatorze un.

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2: Ici Renelle Lantaigne, voici votre bulletin d'information. En Alberta, où le mouvement séparatiste continue de prendre place, des séparatistes se sont rassemblés hier devant le Parlement provincial à Edmonton à l'occasion de la célébration de l'anniversaire de l'Alberta. Plusieurs ont prié et écouté des sermons avant de défendre l'idée d'une Alberta indépendante du Canada. Le groupe Alberta Prosperity Project, qui organisait le rassemblement, a appelé ses partisans à tenir tête à Ottawa. À Calgary, le chef de l'opposition néo-démocrate, Naheed Nenshi, a plutôt organisé un rassemblement contre le mouvement séparatiste. Il demande notamment l'annulation du projet de référendum sur la séparation de l'Alberta. En Ontario, Doug Ford a décidé de répondre à sa façon à Donald Trump dans la controverse entourant le nom du lac Ontario. Le premier ministre ontarien a dévoilé samedi un panneau portant bien clairement le nom de lac Ontario dans un parc de Hamilton. Ça survient deux jours après que Donald Trump ait signé un décret visant à rebaptiser le lac « Lac de l'Amérique ». Devant le nouveau panneau, Doug Ford a lancé un message assez direct au président américain. Les Canadiens sont résilients et ne céderont jamais face à une brute. La guerre des mots entre les deux hommes s'est intensifiée cette semaine sur fond de tensions commerciales entre le Canada et les États-Unis. Une éclosion de panleucopéniphényle frappe à la SPCA La Vallée de Grand Sault. 7 chats ont dû être euthanasiés après avoir contracté cette maladie virale très contagieuse. La panleucopénie, aussi appelée le typhus du chat, provoque notamment des vomissements, de la diarrhée et de la fièvre. Les chatons sont particulièrement vulnérables et le refuge est actuellement en mode désinfection intense. Le virus peut survivre pendant plusieurs mois sur différentes surfaces. Même si l'humain ne peut pas attraper la maladie, il peut facilement la transporter d'un chat à l'autre, simplement en ayant le virus sur ses mains ou ses vêtements. Une histoire qui fait rayonner Bathurst jusqu'à l'international. Le jeune nageur Max Gauvin, âgé de seulement 15 ans, se prépare à participer aux championnats mondiaux de natation en eau libre en Argentine. Il prendra part à une course de 5 km le 4 septembre. Max a été sélectionné après avoir participé aux essais canadiens de natation en bassin à Montréal au début de juillet. Il est actuellement classé parmi les meilleurs nageurs de 15 ans au Canada. Pour se préparer à cette nouvelle expérience, il s'entraîne 6 fois par semaine en alternant entre la piscine et l'eau libre. Il connaît déjà bien la compétition en mer. Cet été, il a remporté les 2 milles de natation de Nissonnier à Tracadie, ainsi que la traversée de la baie des Chaleurs. Moncton doit composer avec un autre phénomène lié aux températures. La croissance rapide de la ville entraîne de nombreuses nouvelles constructions, mais elle signifie aussi une perte d'espace vert. Moins d'arbres et davantage de béton et d'asphalte peuvent faire grimper les températures dans certains secteurs. Avec des étés qui deviennent de plus en plus chauds, les experts estiment que les municipalités devront mieux réfléchir à leur façon d'aménager les quartiers. Plus d'arbres, plus d'ombre et une meilleure circulation de l'air peuvent contribuer à réduire la chaleur. Maintenant, en Suisse, une fusillade survenue en marge d'une fête techno à Aero a fait un mort et 5 blessés. Les tirs ont éclaté durant la nuit alors qu'environ 3500 personnes participaient à l'événement. Les autorités sont toujours à la recherche du ou des responsables. Le secteur a été bouclé et les recherches se poursuivent avec la collaboration des autorités allemandes. En Islande, les citoyens ont rejeté la possibilité de reprendre les négociations d'adhésion à l'Union européenne. 52,8% des votants ont dit non, contre 47,2% qui étaient favorables à la reprise des discussions. Le résultat devra donc mettre le dossier sur la glace pour quelques années. Aux États-Unis, le commentateur britannique d'extrême droit Milo Yiannopoulos a été expulsé vers le Royaume-Uni. Il avait été arrêté jeudi à l'aéroport de la Nouvelle-Orléans par les autorités américaines de l'immigration. Yiannopoulos était entré légalement aux États-Unis en 2019, mais aurait dépassé la durée de séjour qui lui était autorisée. Un juge de l'immigration avait ordonné son expulsion le mois dernier après qu'il ne se soit pas présenté à une audience. Il a finalement été renvoyé au Royaume-Uni vendredi. En Norvège, des dizaines de milliers de personnes ont rendu hommage au roi Harald V, décédé vendredi à l'âge de 89 ans. Des fleurs et des cartes de condoléances ont été déposées devant le palais royal d'Oslo. Des églises et des mairies partout au pays ont également ouvert leurs portes pour permettre aux Norvégiens d'allumer des bougies et de laisser un message. À la suite de son décès, son fils, le prince héritier Haakon, âgé de 53 ans, est devenu le nouveau roi de Norvège. Maintenant au Pakistan, un incendie dans un hôpital d'Islamabad a coûté la vie à 14 nouveau-nés. Le premier ministre Shehbaz Sharif a ordonné la suspension de 8 fonctionnaires et demandé des poursuites pénales contre les personnes jugées responsables. L'incendie s'est déclaré mercredi dans une pouponnière située au troisième étage de l'hôpital où 15 bébés se trouvaient dans la pièce. Le personnel n'a réussi à en sauver qu'un seul. Et finalement, le Canada continue d'attirer de grands noms de la recherche internationale. Pas moins de 64 chercheurs internationaux s'installeront au pays dans les prochains mois dans le cadre d'un nouveau programme fédéral. Parmi eux, 48 viennent des États-Unis dans un contexte où plusieurs scientifiques américains dénoncent les changements apportés aux priorités de recherche par l'administration Trump. Au Québec, 14 chercheurs seront accueillis, notamment à McGill, à l'Université de Montréal, à Laval et à Sherbrooke. Chacun recevra jusqu'à 8 millions de dollars sur 8 ans pour poursuivre ses travaux dans des domaines comme l'intelligence artificielle, les changements climatiques, la santé publique et les nouvelles technologies. Et c'est ce qui complète votre bulletin d'information de ce dimanche 30 août 2026.
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3: Bonjour à tous, ici Sandra Landry, bien contente de vous accompagner en ce dimanche après-midi avec deux belles heures de musique country francophone, les vitres de la péninsule Mégre-Alignement de Tracadie. Comme à tous les dimanches, on a un excellent choix à vous offrir. On va débuter le tout avec Dan Darèche, Laurie Leblanc, Michel Brault, Merle Marlowe Band, Stéphane Morancy et voici la nouveauté de Irvin Blais, direction de la Beauce. Passez un bel après-midi, bonne émission.

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2: Nous saluons cet après-midi tous ceux et celles qui sont en voiture. Il y a des gens qui aiment ça se promener le dimanche après-midi tout en écoutant les belles chansons country francophones sur les ondes de CJVA. Pour vous, au cours des prochaines minutes, Steven Levac, Claude Bastarache, Blondies, Jack Lavoie Band et voici Tania Martin.
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1: Du côté météo aujourd'hui, c'est plutôt nuageux avec 60 % de probabilité d'averse en fin d'après-midi. Les vents d'ouest souffleront à 20 km/h avec des rafales à 40. On monte à 25 degrés avec une humidité de 27 et un indice UV de 6. Pour ce soir et cette nuit, les averses demeurent quand même possibles avec un risque d'orage avant de se dégager plus tard en soirée, un minimum de 11 degrés. Et demain lundi, retour du soleil, alternance de soleil de nuages en matinée avec un maximum de 22 degrés.
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1: Sandra Landry qui vous accompagne en ce dimanche après-midi. N'oubliez pas que vous pouvez aussi écouter l'émission en vous rendant sur notre site internet ckle.fm. Vous cliquez sur la bannière en haut à droite, CJVA. Nous poursuivons tout de suite avec Marty B, Martin Dufort, Ricochet, Cindy Lee Medus, Aïe Cobaye, avec Joanne Provencher et aussi Christiane Comeau.

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4: Dans ce prochain bloc, vous entendrez Stéphane Como, ici en Acadie, Christian C, Mimi Lédarèche, Sugar Crush et Tommy Paris.

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3: C'est jusqu'à 14h que vous est présentée l'émission Country francophone, les vitres de la péninsule Maigre-Alignement de Tracadie. Pour vous, au cours des prochaines minutes, la regrettée Julie Darèche avec quelques membres de sa famille. Il y aura aussi Ariane Nadeau, Louis Doré, Joseph Steven, Danny Boudreau et un duo avec Dan Roy et Véronique Labbé.

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1: Du côté météo aujourd'hui, c'est plutôt nuageux avec 60 % de probabilité d'averse en fin d'après-midi. Les vents d'ouest souffleront à 20 km/h avec des rafales à 40. On monte à 25 degrés avec une humidex de 27 et un indice UV de 6. Pour ce soir et cette nuit, les averses demeurent quand même possibles avec un risque d'orage avant de se dégager plus tard en soirée, un minimum de 11 degrés. Et demain lundi, retour du soleil, alternance de soleil de nuages en matinée avec un maximum de 22 degrés.
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4: Il nous reste quelques chansons à vous présenter avant de terminer ces deux belles heures country francophone, les vitres de la péninsule Mégre-Alignement de Tracadie. Alors pour terminer l'émission aujourd'hui, Reg Lambert, Annie Duguay, Alfonso Marotta, Frank Williams, Claude Adam et Guy Brière. Ici Sandra Landry, merci de votre accueil, merci de votre écoute. Passez une excellente semaine et je vous dis à dimanche prochain.

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1: Du côté météo aujourd'hui, c'est plutôt nuageux avec 60 % de probabilité d'averse en fin d'après-midi. Les vents d'ouest souffleront à 20 km/h avec des rafales à 40. On monte à 25 degrés avec une humidité de 27 et un indice UV de 6. Pour ce soir et cette nuit, les averses demeurent quand même possibles avec un risque d'orage avant de se dégager plus tard en soirée, un minimum de 11 degrés. Et demain lundi, retour du soleil, alternance de soleil de nuages en matinée avec un maximum de 22 degrés.
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0: Du côté météo aujourd'hui, c'est plutôt nuageux avec 60 % de probabilité d'averse en fin d'après-midi. Les vents d'ouest souffleront à 20 km/h avec des rafales à 40. On monte à 25 degrés avec une humidex de 27 et un indice UV de 6. Pour ce soir et cette nuit, les averses demeurent quand même possibles avec un risque d'orage avant de se dégager plus tard en soirée, un minimum de 11 degrés. Et demain lundi, retour du soleil, alternance de soleil de nuages en matinée avec un maximum de 22 degrés.
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1: La météo pour ce soir et cette nuit, des averses qui continuent avec un risque d'orage, un dégagement plus tard en soirée, un minimum de 11 degrés. Et pour demain lundi, retour du soleil, on a des alternances de soleil et de nuages en matinée, un maximum de 22 degrés.

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0: La météo pour ce soir et cette nuit, des averses qui continuent avec un risque d'orage, un dégagement plus tard en soirée, un minimum de 11 degrés. Et pour demain lundi, retour du soleil, on a des alternances de soleil et de nuages en matinée, un maximum de 22 degrés.
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0: La météo pour ce soir et cette nuit, des averses qui continuent avec un risque d'orage, un dégagement plus tard en soirée, un minimum de 11 degrés. Et pour demain lundi, retour du soleil, on a des alternances de soleil et de nuages en matinée, un maximum de 22 degrés.
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Mesdames, messieurs, bonsoir. 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Ici Sandra Landry. Good evening, everyone. 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On débute le tout, comme à chaque soirée, avec la partie misto sur la carte noire avec une balle frime. Deux lignes seulement pour 500 $. Early bird game on the black card with a wild ball. Two lines only for $500. Bonne chance. Good luck.

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1: J'ai 53.
0: Il s'agit de la balle prime It's the Wild Ball. S'il vous plaît, poinçonnez tous les numéros qui se terminent avec un 3. Please dab all numbers ending with a 3. On vous donne une minute pour le faire. We will give you a minute to do so.
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We have the possibility of a winner. 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We have a winner.

Félicitations, congratulations, Olda Foulem. Maintenant, la partie 1 sur la carte bleue autour du centre pour 500 $. Game number 1 on the blue card, around the free for $500. Avant de commencer, je vous mentionne que la balle chanceuse de ce soir est le G53. The lucky ball tonight, G53. Bonne chance, good luck. G57, G57.

Félicitations, congratulations, Donald Viennot. On poursuit maintenant avec la partie 2 sur la carte orange. Deux lignes ou une ligne et les quatre coins pour 500 $. Game number 2 on the orange card. Two lines or one line and four corners for 500 $. Bonne chance, good luck. Au 61, au 61.

J'ai 55, j'ai 55. Nous avons la possibilité d'un gagnant. We have the possibility of a winner.

Félicitations, congratulations Lucy Brockes et Colette Cormier. On poursuit maintenant avec la partie 3 sur la carte verte. Deux lignes ou une ligne et les quatre coins pour 500 $. Game number 3 on the green card. Two lines or one line and four corners for 500 $. Bonne chance, good luck. Au 67, au 67.

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We have the possibility of a winner. 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We have a winner.

Félicitations, congratulations, Nancy Sirois Walsh. Maintenant, la partie 4 sur la carte jaune avec une balle frime, deux lignes seulement pour 500 $. Game number 4 on the yellow card with a wild ball, two lines only for $500. Bonne chance. Good luck.

0: J'ai 53, j'ai 53. Il s'agit de la balle frime, It's the Wild Ball. C'est aussi, vous le savez, la balle chanceuse de ce soir, It's the Lucky Ball Tonight. Alors, on vous invite à poinçonner tous les numéros qui se terminent avec un 3. Please dab all numbers ending with a 3. On vous donne une minute pour le faire. We will give you a minute to do so.
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Félicitations, congratulations, Monique Haché. Oui. La partie 5 maintenant. Sur la carte rose, deux lignes ou une ligne et les quatre coins pour 500 $. Game number 5 on the pink card, two lines or one line and four corners for 500 $. Bonne chance, good luck. B11.

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We have the possibility of a winner. Et nous avons un gagnant. We have a winner.

Félicitations, congratulations, Marie-Paul Roy. Maintenant, la partie 6 sur la carte grise, deux lignes ou une ligne et les quatre coins pour 500 $. Game number 6 on the gray card, two lines or one line and four corners for $500. Bonne chance, good luck. Au 65, au 65.

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We have the possibility of a winner. Et nous avons un gagnant. We have a winner.

Félicitations, congratulations, Patrick Mercier, Pierrette Daigle et Brendely Firth. Maintenant, c'est la partie 7. Sur la carte vers Lim, la partie hantée, Crazy T, la partie progressive pour 500 $. Next game, game number 7 on the lime green card, Crazy T, the progressive game for $500. Bien important de poinçonner tous les numéros, car nous allons jouer la partie pleine carte sur la même carte. Very important to mark all the poinçonner tous les numéros, voilà, dab all numbers as we will play the full card game on the same card. Bonne chance, good luck. Au 74, au 74.

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Nous avons la possibilité d'un gagnant. We have the possibility of a winner. Et nous avons un gagnant. We have a winner.

Félicitations, congratulations, Lise Roussel. La partie numéro 7 est maintenant terminée. Game number 7 is now over. On poursuit avec la partie 8 sur la carte Verlim. C'est la pleine carte. 5 000 $ en 49 numéros ou moins, 1 000 $ en 50 numéros ou plus. Game number 8 on the lime green card, the full card game. $5,000 in 49 numbers or less. $1,000 in 50 numbers or more. Bonne chance. Good luck. E26, I26.

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We have the possibility of a winner. Et nous avons un gagnant. We have a winner.

Félicitations, congratulations, Viola Noël et Yvon Dano. Nous allons prendre une courte pause pour nous assurer que nous n'avons pas d'autres gagnants. We'll take a short break just to be sure that we have no other winners.

Alors, nous ne prendrons plus d'appels. We will not take any more calls. Merci à tous d'avoir joué au bingo, les amis de la santé. Thank you, everyone, for playing Friends of Healthcare Bingo. Bonne soirée. Good evening.

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0: La météo pour ce soir et cette nuit, des averses qui continuent avec un risque d'orage, un dégagement plus tard en soirée, un minimum de 11 degrés. Et pour demain lundi, retour du soleil, on a des alternances de soleil et de nuages en matinée, un maximum de 22 degrés.
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